0: Merci, c'est ça.
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0: Leçon 1. Présentation.
1: Bonjour, monsieur.
0: Bonjour, mademoiselle.